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0: Comme disait ta grand-mère, Pierre-Philippe, quand il n'y a pas de solution, il n'y a pas de problème. Vous voyez, je me dis ça souvent. Et c'est très apaisant. Alors merci. C'est vrai, quand il n'y a pas de solution, il n'y a pas de problème. Merci.
1: J'avais trop envie de fumer, vraiment trop envie de fumer. Mais j'avais plus rien, plus de clope. Et tout était fermé. Alors je me suis dit, s'il n'y a pas de solution, il n'y a pas de problème. C'est ça?
2: Oui.

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0: Pour les températures, elles seront autour de 13 degrés ce matin. Dans l'après-midi, des nuages et des éclaircies. Les températures monteront jusqu'à 26 degrés. Ce soir, un ciel couvert. Il fera environ 24 degrés. Aujourd'hui, les températures varient entre 11 et 28 degrés. Passez une belle journée sur Ozon FM.
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1: Nous sommes aujourd'hui le 27 septembre. Allons à la découverte d'une athlète à tous les points de vue extraordinaire. Il y a des personnalités sportives plus facilement catalogables que d'autres. Celle à qui nous allons consacrer notre portrait du jour est tout simplement hors catégorie. Et cette sportive, c'est Mildred Didrikson Zaharias, qu'on le nommera, comme tous l'ont fait durant son existence, Babe Didrikson. L'américaine a vu le jour en juin, soit 1911 pour l'état civil, soit 3 ans plus tard selon elle-même. Bref, ce qui est sûr, c'est que malheureusement, elle nous quitta un 27 septembre, le 27 septembre 1956. Une quarantaine d'années de vie bien remplie, sachons-le. Poussée à faire du sport par son père, elle a tout d'abord excellé au basket. Elle fait partie de l'équipe des Golden Cyclones de Dallas, parmi laquelle elle réussit un jour à inscrire, écoutez bien, 100 points durant une unique rencontre. Mais sa passion sportive ne s'arrête pas à la grosse balle orange. Elle est typiquement ce que l'on peut qualifier de touche-à-tout. Baseball, boxe, football américain, gymnastique, tennis et bien sûr l'athlétisme. Et c'est au sein de cette dernière discipline que sa légende va véritablement s'écrire. Quand pour les Jeux Olympiques de 1932 à Los Angeles, Babe, durant les sélections américaines, a le toupet de se qualifier non pas pour une épreuve, ni deux, ni quatre, mais bien pour 5. Un phénomène, on vous a dit. Mais la règle est dure. Elle ne pourra y participer aux Jeux Olympiques qu'à 3 épreuves au maximum. Ce sera alors le lancer de javelot, le 80 mètres haies et le saut en hauteur pour Didrikson. Le 31 juillet 1932, au javelot, en un seul jet, à près de 44 mètres, la voilà auréolée d'une première médaille d'or. 4 jours plus tard, c'est en devançant sa compatriote Evelyn Hall que Didrikson se pare une nouvelle fois d'or sur le 80 mètres haies. Enfin, Babe manque le triplé doré pour un rien. Quand en finale du saut en hauteur, les juges décrètent que sa tentative décisive était illégale en plongeant sous la barre la tête la première. Elle sera finalement classée deuxième. Qu'importe, son nom est déjà sur toutes les lèvres. En golf, où elle s'épanouira plus tard après l'athlétisme et le baseball, elle enchaîne aussi les performances de haute volée, remportant même un grand chelem de tournoi en 1950. « Toute ma vie, j'ai eu le désir de faire mieux que quiconque », disait Mildred Didrikson. Preuve en est, elle sera aux États-Unis déclarée par de nombreuses institutions la plus grande athlète féminine du XXe siècle. Allez, on se donne rendez-vous demain pour d'autres histoires d'un jour avec Mémoire Sport.
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1: Bonjour à tous et à toutes sur Ozans FM. Il est l'heure de votre météo du dimanche sur Châtellerault et ses alentours. Ce matin, attendez-vous à un ciel variable. Pour les températures, elles seront autour de 13 degrés ce matin. Dans l'après-midi, des nuages et des éclaircies. Les températures monteront jusqu'à 26 degrés. Ce soir, un ciel couvert. Il fera environ 24 degrés. Aujourd'hui, les températures varient entre 11 et 28 degrés. Passez une belle journée sur Ozons FM.
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1: Bonjour à tous sur Ozones FM. Voici votre point météo de midi pour Châtellerault et sa région. Ce dimanche après-midi, un ciel variable avec environ 26 degrés. Ce soir, un ciel très nuageux, il fera autour de 24 degrés. Et pour demain lundi matin, prévoyez des orages avec 18 degrés au réveil. Tout de suite, retrouvez Histoire d'un jour avec Guillaume Barret. Bon après-midi sur Ozones FM.
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3: Nous sommes aujourd'hui le 27 septembre. Allons à la découverte d'une athlète à tous les points de vue extraordinaire. Il y a des personnalités sportives plus facilement catalogables que d'autres. Celle à qui nous allons consacrer notre portrait du jour est tout simplement hors catégorie. Et cette sportive, c'est Mildred Didrikson Zaharias, qu'on le nommera, comme tous l'ont fait durant son existence, Babe Didrikson. L'américaine a vu le jour en juin, soit 1911 pour l'état civil, soit 3 ans plus tard selon elle-même. Bref, ce qui est sûr, c'est que malheureusement, elle nous quitta un 27 septembre, le 27 septembre 1956. Une quarantaine d'années de vie bien remplie, sachons-le. Poussée à faire du sport par son père, elle a tout d'abord excellé au basket. Elle fait partie de l'équipe des Golden Cyclones de Dallas, parmi laquelle elle réussit un jour à inscrire, écoutez bien, 100 points durant une unique rencontre. Mais sa passion sportive ne s'arrête pas à la grosse balle orange. Elle est typiquement ce que l'on peut qualifier de touche-à-tout. Baseball, boxe, football américain, gymnastique, tennis et bien sûr l'athlétisme. Et c'est au sein de cette dernière discipline que sa légende va véritablement s'écrire. Quand pour les Jeux Olympiques de 1932 à Los Angeles, Babe, durant les sélections américaines, a le toupet de se qualifier non pas pour une épreuve, ni deux, ni quatre, mais bien pour cinq. Un phénomène, on vous a dit. Mais la règle est dure. Elle ne pourra y participer aux Jeux Olympiques qu'à 3 épreuves au maximum. Ce sera alors le lancer de javelot, le 80 mètres haies et le saut en hauteur pour Didrikson. Le 31 juillet 1932, au javelot, en un seul jet, à près de 44 mètres, la voilà auréolée d'une première médaille d'or. 4 jours plus tard, c'est en devançant sa compatriote Evelyn Hall que Didrikson se pare une nouvelle fois d'or sur le 80 mètres haies. Enfin, Babe manque le triplé doré pour un rien. Quand en finale du saut en hauteur, les juges décrètent que sa tentative décisive était illégale en plongeant sous la barre la tête la première. Elle sera finalement classée deuxième. Qu'importe, son nom est déjà sur toutes les lèvres. En golf, où elle s'épanouira plus tard après l'athlétisme et le baseball, elle enchaîne aussi les performances de haute volée, remportant même un grand chelem de tournoi en 1950. « Toute ma vie, j'ai eu le désir de faire mieux que quiconque », disait Mildred Didrikson. Preuve en est, elle sera aux États-Unis déclarée par de nombreuses institutions la plus grande athlète féminine du XXe siècle. Allez, on se donne rendez-vous demain pour d'autres histoires d'un jour avec Mémoire Sport.

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1: Bonjour à tous, vous êtes bien sur aux ondes FM. Voici votre météo pour cet après-midi et la soirée pour Châtellerault et ses alentours. Ce dimanche après-midi, des nuages persistants avec environ 26 degrés. En soirée, un temps nuageux, il fera autour de 24 degrés. Bon après-midi sur aux ondes FM.

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1: Bonjour à tous, vous êtes bien sur Ozondes FM. Voici votre météo pour cet après-midi et la soirée pour Châtellerault et ses alentours. Ce dimanche après-midi, des nuages persistants avec environ 26 degrés. En soirée, un temps nuageux, il fera autour de 24 degrés. Bon après-midi sur Ozondes FM.
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Bonjour à tous sur Ozondes FM. Voici votre aperçu météo de la semaine pour Châtellerault et sa région. Lundi, quelques pluies, entre 17 et 26 degrés. Mardi, un temps nuageux, entre 19 et 28 degrés. Mercredi, des précipitations légères, entre 18 et 23 degrés. Jeudi, des nuages persistants, entre 15 et 22 degrés. Vendredi, un ciel très nuageux, entre 10 et 21 degrés. Samedi, des averses légères, entre 12 et 24 degrés. Dimanche, un temps orageux, entre 15 et 21 degrés. Bonne semaine à tous et restez à l'écoute de Ozondes FM.

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0: Bonjour FM, votre appel de la semaine et sa région. Lundi, mardi, un temps neutre et précipitations légères. Entre 10, jeudi, entre 15, vendredi, ciel très nuageux, degrés. Samedi, entre 12 et 24 degrés, un temps orageux, degrés. Bonne semaine à FM.
1: Bonsoir FM, Gion. Soir, un ciel 24 degrés. La journée sera mariée légère, tempérée entre 17 et 26 degrés sur haut.
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2: Le verbe chipoter n'a pas le même sens en France et en Belgique. En France, on dit de quelqu'un qui le chipote, comme on pourrait dire qu'il pinaille ou qu'il ergote, qu'il cherche la petite bête pour causer quelques difficultés à quelqu'un d'autre, ce qui peut d'ailleurs être une manière de prolonger le plaisir d'être avec l'autre, d'où l'expression « ce n'est pas pour chipoter, mais votre do dièse est un peu bas ». Alors qu'en Belgique, chipoter est plutôt une variante de tripoter. Par exemple, si je chipote le do dièse du basson dans une réverbe très étroite, est-ce qu'il paraîtra plus haut ? Ce numéro de Métaclassique s'intitule « Chipoter » parce qu'il a été enregistré en Belgique et parce qu'il raconte la manière dont Fanny Libert tripote les sons et s'y prend pour composer sa musique. Pendant une heure, nous allons marcher dans les rues de Bruxelles avec la compositrice qui raconte son rapport à la musique à travers les endroits qu'elle a fréquentés depuis son enfance.

0: Ouais, toi aussi.
1: Ouais, super. Ça va la pluie? Ah oui, c'est 2.
0: Ouais, ouais. 1, 2, non,
1: 4. Enfin, non, nous, c'est 1, 4, ok.
0: Ah oui, non, oh, oui, c'est 4.
1: Ok.
0: Ah, et ben, on peut se lancer si tu veux.
1: Ouais. J'ai un peu des lieux, mais...
0: Ouais, t'as des idées de là où on va à peu près. Ouais,
1: c'est bien,
0: ouais,
1: en fait.
0: D'accord.
1: Il y a plusieurs possibilités, quoi. Mais...
0: Ouais, ouais.
1: On est.
0: Donc là, on est place Saint-Josse.
1: Exact.
0: Et c'est un point de départ pour toi.
1: Oui, c'est un point de départ. J'ai passé beaucoup de temps ici, un peu plus par là, quand même.
0: C'est-à-dire vers le coin bazar.
1: Vers la place Wart, vers le coin bazar, ouais. Ouais, Saint-Josse, c'est la plus petite commune de Bruxelles, mais il y a quand même des aires assez différentes. Oui, ici, je venais quand même.
0: Mais il y a un point d'attache musical par là ?
1: Par là, il y a plusieurs choses. Bah, il y a déjà où moi j'ai vécu, où j'ai vécu beaucoup de choses musicales.
0: Qui était où ?
1: Qui est rue Thiberghien, un peu plus par là,
0: ouais.
1: Vers le haut. Puis il y a l'académie de Saint-Josse aussi, qui est très belle, dont j'avais les clés. Je pouvais aller travailler quand je voulais, c'était super.
0: Y compris la nuit ?
1: Y compris la nuit, tout à fait. Faut
0: mais
1: peut-être
0: y
1: pas le dire. J'y allais vraiment la nuit, ouais.
0: Ah
1: ouais, ouais, c'était génial. Il n'y a pas de voisins et tout.
0: Parce que tu faisais quel instrument ?
1: Piano.
0: D'accord, et t'avais pas de piano chez toi ?
1: Si, mais là il y avait des pianos à queue, des meilleurs.
0: Ah oui, bah oui.
1: Ouais, oui, c'était le luxe. Et puis là il y a plein de. Il y a des petites salles de concert un peu à caractère très différent. Il y a un squat aussi rue de Ludeker où ils font des scènes ouvertes tous les vendredis. Où là je suis allée beaucoup aussi.
0: Toi t'as fait des scènes ouvertes ?
1: Je suis allée écouter, j'ai joué aussi.
0: D'accord.
1: Et puis ils organisent vraiment des concerts.
0: Ouais.
1: J'ai joué aussi, ouais. Puis ils font des karaokés aussi, très marrants.
0: C'est-à-dire ?
1: Avec des gens du quartier, mais il y a des choses. Une fois, j'ai vu un gars, pas du tout musicien, mais qui avait une voix incroyable, qui faisait des airs d'opéra, comme ça, en karaoké.
0: Et ben si, ah oui, en karaoké,
1: il y avait des airs d'opéra. En karaoké, il y avait des airs d'opéra, ouais.
0: C'était quels opéras ?
1: Je sais plus, peut-être des Puccini, des Italiens, mais... Ouais, c'était marrant, très drôle. Et il vient à chaque fois, apparemment.
0: Ce chanteur ?
1: Ouais. Qui n'est pas chanteur du tout.
0: Mais c'est lui qui apporte ses Puccini ou c'est le lieu qui...
1: Bah tout le monde met ce qu'il veut.
0: L'ordinateur
1: est ouvert,
0: ah, oui,
1: c'est ça.
0: Ouais.
1: Direct, ouais. Exact. Donc ça c'est par là. Cet endroit. Puis dans les rues de Saint-Josse, il y a beaucoup de... Enfin, j'ai beaucoup entendu de mariage turc et de clarinette turque.
0: Ah ouais.
1: J'avais un voisin au-dessus de chez moi qui était clarinettiste de mariage, quoi.
0: Et il répétait ?
1: Il répétait, ouais.
0: En fait, il répète ou il file comme...
1: Il jouait,
0: ouais.
1: Ouais, il jouait. Mais j'avais un voisin grec aussi avec qui j'avais joué un peu.
0: Et ça, d'avoir des voisins qui ont un rapport à la musique où ils répètent un répertoire qu'ils possèdent déjà super
1: ouais.
0: Bien, ça joue en toi un truc ou...
1: Bah, ça m'a beaucoup attiré. Enfin, ce rapport-là, la musique,
0: bah oui.
1: Très concret, très...
0: Très ancré, ouais.
1: Ouais. Et très utilitaire aussi. Enfin,
0: oui.
1: Le
0: fait qu'il joue dans les mariages tous les dimanches... Et,
1: c'est ça. Ouais. C'est ça, et qu'il y a vraiment un phénomène social autour, et un besoin immédiat, et un sens immédiat. Je trouvais ça... Enfin, ça m'a donné envie de pratiquer aussi des musiques traditionnelles, et d'un peu voyager aussi, plus dans les pays, plus en Bulgarie, etc.
0: Ah ouais.
1: Ouais, et je trouve ça très reposant de l'activité de composition où le sens est beaucoup plus à trouver et à chercher. Enfin, où le sens est plus personnel.
0: Alors, je comprends pas lequel est le plus reposant entre les deux.
1: Bah, l'un est reposant de l'autre, quoi.
0: Ah oui, oui.
1: Je trouve d'être dans un rapport à la musique où le sens est immédiat et social, comme ça,
0: ouais.
1: Me reposer de l'autre, quoi. Donc, ici, c'est la rue de l'île de Kerk, c'est là qu'il y a les karaokés.
0: Ah oui.

0: Et donc, tu as déménagé après le confinement ou
1: Ouais, tout à fait.
0: Pour des raisons musicales
1: Parce que je voulais partir ici, c'était chez ma mère.
0: Ouais.
1: Et puis, ça m'arrange musicalement aussi parce que je vis avec beaucoup de musiciennes.
0: Ouais.
1: Donc, c'est très pratique. Une flûtiste notamment.
0: Mais vous devez vous répartir les temps de travail horaires pour pas vous chevaucher ou
1: On l'a peu fait en fait, on n'en a pas tellement eu besoin, bizarrement, mais je pense qu'on était très tolérantes toutes et flexibles quoi. Et moi je répétais, je travaillais plus au conservatoire et elle là.
0: Ah oui.
1: On avait des horaires quand même. Mais bon, ça arrivait qu'on travaillait en même temps, piccolo et piano. Compliqué.
0: En même temps, mais pas le même morceau.
1: Non.
0: Et ça te donne des idées pour la composition après de...
1: Bah parfois, oui, c'est vrai. Oui, c'est vrai. Bah beaucoup quand je l'entends, c'est génial quoi, de pouvoir l'entendre, de pouvoir lui demander tout le temps d'essayer des trucs.
0: Ah oui. Ah oui, d'avoir l'instrumentiste à domicile.
1: Ouais, ouais. Oui, c'est génial. Il y a une contrebasse aussi.
0: Mais tu veux dire que parce que t'as une colocataire... Piccolo, tu composes d'autant plus pour Piccolo.
1: Ouais, tout à fait.
0: Ah, oui.
1: Je pense que j'aurais pas composé pour Piccolo.
0: Si elle avait été tromboniste, t'aurais travaillé pour.
1: Pour trombone,
0: pour
1: peut-être.
0: Trombone, ouais.
1: Après, j'adore le Piccolo, du coup, mais c'est vraiment très lié à elle. Et...
0: Bah oui.

0: On va par où là? On va
1: par ici.
0: Ouais, d'accord.
1: Et puis vers la droite. Ouais, c'est étroit là.
0: Là, on est toujours à Saint-Josse ou...
1: On est toujours à Saint-Josse.
0: Ouais.
1: Ouais. Si on continue tout droit, peut-être qu'on peut faire ça. On arrive vers les Marolles doucement.
0: D'accord.
1: Qui sont le vieux quartier en bruxellois, au centre, comme le cœur de Bruxelles. Où il y a le marché du jeu de balle, où il y a.
0: Ah
1: il y a beaucoup aussi de...
0: Le marché du jeu de balle, on en avait pas mal parlé dans un épisode de Métaclassique avec François Mardi-Rossian, qui avait fait ses études, une partie de ses études de piano ici, et il venait acheter des partitions.
1: Je pense que j'avais vu, ah oui, qui trouvait des partitions complètement inconnues, comme
0: ouais,
1: ça.
0: Ouais, c'est ça.
1: Ah oui, oui.
0: Et ouais. Bah, des Belges inconnus qui avaient
1: ah oui,
0: des compositeurs. Et...
1: Mais oui, c'est génial. Il y a vraiment, il y a plein de tas de...
0: Toi, il t'arrive d'acheter des partitions comme ça
1: Comme ça, de, sur des marchés.
0: Ouais.
1: Ouais, oui, beaucoup.
0: Ah oui.
1: Ben,
0: mais pas
1: ai
0: pour
1: trop,
0: les jouer, pour les analyser ou...
1: Bah pour les lire, pour les par curiosité. Mais parfois il y a aussi, j'ai trouvé toutes les sonates de Beethoven comme ça aussi. Enfin, parfois il y a des choses utiles
0: ah oui,
1: concrètement.
0: Truc, ouais.
1: Et puis, mais c'est drôle. Enfin, c'est très daté quoi, l'esthétique même des mises en page, etc.
0: Ouais.

0: Ici, c'est la rue Potagère où il y a une chanteuse, Solange Labbé, qui est depuis par là, qui organise des soirées d'improvisation incroyables. Complètement. Là, son père est peintre et elle a ses tableaux partout à la maison, c'est complètement surréaliste.
1: Ah oui.
0: Et voilà, donc ma revue.
1: Donc elle vit dans l'œuvre de son père.
0: Ouais.
1: Ouais.
0: Avec un rapport très étrange à ça, d'ailleurs.
1: Ah oui?
0: Ouais, elle en parle bizarrement, c'est marrant.
1: Ah oui.
0: Mais mon père ne peint que des femmes à poil, je sais pas pourquoi. C'est drôle.
1: Et qui deviennent ses compagnes.
0: Ouais, de vie.
1: De vie, ouais, c'est ça.
0: Ouais, c'est marrant. Ici, il y a beaucoup de concerts d'appartements, en fait, dans le coin,
1: ah
0: et
1: bon
0: partout à Bruxelles, mais... Ici, il y a un guitariste qui fait... J'ai vu un super beau concert, vraiment dans la rue, là.
1: Ouais. Mais les concerts d'appartements, c'est les voisins qui viennent, même si on ne connaît pas. Il y a des affiches dans la rue.
0: Là, c'était comment? C'était par message, un peu bouche à oreille.
1: Ah oui.
0: Mais peut-être qu'il y avait un peu, ou une espèce de newsletter.
1: Ah oui.
0: Mais nous, on fait ça aussi chez nous, et puis dans la rue, là, un peu plus loin, il y a la rue Tiffry ici.
1: Ouais.
0: Où vivaient, j'avais des amis qui vivaient, qui organisaient aussi tous les mois ou quoi, des concerts et des espaces de partage de...
1: D'accord.
0: Même de projets en cours de création.
1: Oui.
0: De... Ouais, ça se fait beaucoup, en fait. Un peu surtout nous, c'était une période...
1: Et ça se fait beaucoup dans tout Bruxelles ou surtout dans ce quartier? C'est,
0: Dans ce quartier, il y a beaucoup de musiciens,
1: ouais,
0: pour des raisons, je pense, de budgétaires.
1: Ouais.
0: Mais...
1: Parce que c'est un quartier pas cher, ici.
0: Ouais. Bah, ça se gentrifie, tout se gentrifie... À Bruxelles, ça devient de plus en plus cher, mais
1: ouais, ouais,
0: parce que ça reste quand même un quartier des moins chers, je pense. Mais non, ça se fait beaucoup, je sais pas, dans les milieux peut-être jeunes musiciens.
1: Ouais.
0: D'organiser. Ouais. Mais aussi parce que c'est une époque où on avait, on commençait à monter un ensemble avec des amis du conservatoire, où on voulait explorer d'autres manières d'être sur scène et d'autres rapports au public.
1: Et ça, vous le testiez en appartement, justement?
0: Voilà, par exemple.
1: Et d'autres manières, ça voulait dire quoi, par exemple?
0: Bah, en tout cas, où il y a une proximité peut-être plus grande,
1: ouais,
0: où la séparation est moins claire,
1: ouais,
0: entre public, et où il y a une plus grande liberté aussi de mouvement du public.
1: Mais c'est-à-dire que quand tu arrives dans un appart, tu changes un peu l'ordre des meubles pour pouvoir...
0: Oui, on arrangeait quand même.
1: Ouais. Vous les arrangez comment?
0: Bah, on rendait ça assez cosy, quoi. C'était un arc de cercle... assez mais très calme, mais aussi beaucoup plus intimiste. C'était une recherche d'intimité,
1: oui,
0: dans le... Voilà.
1: Parce que du coup, oui, c'était un public de 10-15 personnes,
0: Parfois un peu plus,
1: ouais,
0: une vingtaine, quoi.
1: Ouais.
0: Ouais.

0: Mais ici, par exemple, sur la gauche, c'est une maison de musiciens espagnols depuis, je pense, 30 ans. Il y a des étudiants du conservatoire hispanophone qui louent ici.
1: Et pourquoi est-ce que c'est que des hispanophones?
0: Je sais pas.
1: Parce que le propriétaire ne loue qu'à des espagnols ou...
0: Peut-être que le propriétaire est hispanophone lui-même.
1: Ah oui.
0: Ou alors c'est juste que c'est un plan qui se passe comme ça.
1: Ah oui. C'est ici, c'est ça?
0: C'est deux maisons à côté, je pense que c'est aussi, ouais.
1: Ah oui, d'accord. Mais il n'y a personne qui joue là en ce moment?
0: Là, maintenant, pas. Souvent,
1: ah,
0: oui. Mais...
1: Ah oui. On aurait pu sonner.
0: On aurait pu, ouais. Là, quand on descend, on arrive à la salle du botanique. Il y a beaucoup d'événements musicaux très divers.
1: Divers comment?
0: De langage, de style, de
1: ouais.
0: Public.
1: Trop diverses ou pas assez diverses?
0: Moi, je trouve ça chouette que ce soit un lieu où se croisent des publics différents.
1: Ouais.
0: Pas assez diversifié peut-être en termes
1: d'esthétique.
0: De coût de tickets.
1: Ah oui, parce que le
0: ça
1: c'est cher
0: quand même. Oui, c'est vraiment plus cher qu'ailleurs. Mais...
1: C'est combien? C'est
0: c'est quasi 30.
1: Ah ouais.
0: Ouais. Pas pourquoi exactement. Mais...

0: Et là, alors, si je comprends bien, on n'est pas loin de Scarbeck, hein, qui est de l'autre côté de la rue,
1: ouais,
0: c'est ça, ouais.
1: Scarbeck est par là.
0: Ah, ce côté, ah, je te voyais de l'autre côté, d'accord. Ah,
1: peut-être que Scarbeck entoure, mais on arrive à Bruxelles-Ville, vite par là.
0: Ouais, d'accord.
1: Bruxelles-Ville, ouais.
0: La frontière est dans 2-3 rues, là, c'est ça?
1: La frontière
0: avec Bruxelles-Ville, hein.
1: Est un peu poreuse.
0: Ah oui, ah ouais.
1: Et en plus, il y a des zones de... Ça fait... C'est un peu étrange. Il y a des zones plus hautes aussi qui étaient Saint-Josse historiquement, qui sont devenues... qui ont été rachetées par Bruxelles-Ville.
0: D'accord.
1: Le square en Biorix, etc. Ouais. Ah, il y a la piscine de Saint-Josse qui a été rénovée.
0: Et tu y as joué?
1: Non. Pourtant, il y a un festival Hide and Seek où ils font... plein de concerts dans des piscines et dans d'autres lieux insolites comme ça.
0: Hide and Seek, et c'est quel genre de musique?
1: C'est beaucoup de musique dites du monde, ouais. Par musique traditionnelle, mais pas que en fait. Mais je pense que c'est organisé par le Théâtre Molière et une institution qui s'appelle Musique Publique.
0: Ah
1: qui,
0: oui.
1: Qui donne des cours. Voilà le Botanique. Si on va par là, on arrive à l'ancienne médiathèque qui n'existe plus.
0: Ah oui.
1: Très malheureusement.
0: Pourquoi malheureusement? C'était super.
1: Ouais, il y avait beaucoup quand même. J'allais souvent emprunter des CD, quoi.
0: Ah oui. Et t'écoutes encore aujourd'hui des CD, non?
1: Oui, quand même.
0: Ouais.
1: Ouais.
0: Justement parce que tu trouves des choses dedans que tu trouves pas spontanément par en passant par les plateformes. Ou...
1: Oui, aussi parce que j'en ai encore tout simplement. Oui. Mais oui, là, je trouvais des choses que j'aurais jamais trouvées autrement, je pense.
0: Quoi?
1: J'avais des CD de musique japonaise, de même de musique contemporaine. En fait, juste de tomber dessus dans un lieu, enfin la recherche et la fouille est peut-être très différente dans ce contexte-là
0: que
1: sur Internet, quoi.
0: Et en fait, t'aimes bien ce contexte de fouiller dans la médiathèque.
1: Ah oui, je trouvais ça trop bien. Chose de découverte même sans entendre sur le moment même, parce qu'il y a beaucoup de risques aussi, quoi.
0: Ah oui, d'avoir l'excitation de.
1: Ouais, de découvrir
0: alors,
1: après,
0: cette espèce de sas en fait entre le moment où tu l'empruntes et le moment où tu peux l'écouter.
1: Ouais. Ouais. Avec parfois de la déception, parfois.
0: Ouais, c'est le jeu.
1: Ouais.
0: Ça, c'était dans quelles années que tu allais à cette médiathèque?
1: Il y a une bonne dizaine d'années, je dirais. Une quinzaine d'années. On peut aller par la médiathèque?
0: Ouais.
1: Je pense que pour que ma musique soit jouée, je préfère sentir le public un peu quand même. Ouais.
0: Mais là, t'as des commandes pour orchestre en ce moment, non? Donc là, c'est nécessairement des grandes salles, non?
1: Oui, les orchestres, c'est nécessaire. Oui, mais je pense que je me sens moins en phase avec ça, en fait.
0: Ah oui.
1: Quand même. Enfin, dans tous les sens, en fait. D'être moins proche des musiciens, des musiciennes et du public.
0: Et
1: de moins sentir le côté.
0: Ouais, bah oui. Et ça se ressent, tu trouves, dans ce que tu produis pour orchestre? C'est de fait un peu plus froid ou un peu formel?
1: J'essaie d'éviter ça. Oui. Enfin,
0: oui, mais si tu te vois venir.
1: Ouais. Enfin, la pièce pour orchestre que j'avais écrite là, justement, c'était vraiment un jeu. C'était une condition de jeu entre le chef et l'orchestre. Comme un enfant qui joue avec un jouet et qui se rend compte qu'il réagit à ses gestes. Quoi.
0: Ah ouais?
1: Que le chef se rende compte qu'effectivement tous ces gens qui sont là, enfin comme un petit synthé ou un petit
0: et
1: jeu avec des sons.
0: Comme s'il le découvrait en même temps qu'il vous
1: Voilà, c'est ça.
0: Ouais.
1: Et donc il y a une espèce d'excitation qui vient avec ça. Puis,
0: mais quand tu mets en scène sur la partition, ça.
1: Je dis,
0: tu mets avec des indications verbales.
1: Il y avait des indications, oui, dans la légende, quoi, pour le chef.
0: Ouais.
1: Une conscience à avoir avec ça. Et puis c'est dans l'écriture, quoi, dans la dynamique qui se crée entre les deux, qu'on sente ce jeu-là. C'est un moment où, comme un enfant, il veut tester jusqu'où ça marche, quoi. Et
0: oui.
1: Puis d'un coup, ça marche plus, la machine débloque un peu. Et ça, c'est juste dans la musique elle-même, en fait.
0: Ouais.
1: Enfin, dans la musique qu'on voit, qu'on sent, qu'on entend en voyant le geste.
0: Oui, c'est quand tu mets des règles du jeu, c'est pour que ça se dérègle à un moment donné, en fait.
1: Oui, oui. Oui, que ça se dérègle ou que ça se re-règle après ou pas. En tout cas, cette tension-là.
0: Oui. Oui. Ah ouais, donc ils font des gouffres en fait, ouais.
1: Ouais.
0: Alors j'essaye de mettre le parapluie dans l'axe, le contre-axe des micros, je sais pas si ça va marcher.
1: Compliqué. Là-bas tout droit, il y a le concert. conservatoire.
0: Ah. Alors, plaisir ou souffrance?
1: Les deux. Non, maintenant, plaisir, en fait.
0: Maintenant?
1: Enfin, mon rapport maintenant...
0: J'entends à retardement, donc.
1: Ouais, il y a eu de la souffrance aussi, mais... J'étais en piano, en composition, j'étais pas à Bruxelles en fait.
0: Ah oui.
1: Mais j'ai écrit pour des percussionnistes et j'ai joué avec des percussionnistes.
0: Mais pourquoi? Parce qu'ils étaient sympas ou parce que vraiment les instruments t'intéressaient ou...
1: Bah d'abord parce que j'ai joué avec eux beaucoup.
0: Ouais.
1: Et donc je les ai rencontrés et donc ils m'ont demandé en fait. Enfin, il y avait un lien.
0: Ouais. De complicité.
1: Ouais. Oui. Et puis parce que aussi, du coup, je passais des heures dans ces locaux à découvrir plein de sonorités.
0: Et tu les découvrais comment? C'est-à-dire tu prenais une demi-heure avec un percussionniste et tu te faisais découvrir plein de trucs ou tu y allais toi-même les jouer ou...
1: Bah d'abord je découvrais dans les pièces qu'on jouait ensemble, de Crumb notamment, ou même de Bartok, en fait. Enfin, juste d'être plus proche de ses percussions et d'aller les essayer, etc. Ça a créé une curiosité et de l'envie, quoi. Et puis c'était des locaux, enfin il y avait beaucoup de problèmes de... Il n'y avait pas assez de pianos en fait, de manière générale pour les étudiants.
0: Ah oui.
1: Et donc c'était la course pour trouver des locaux et il y avait toujours des pianos un peu libres chez les percussions. Donc j'étais beaucoup par là et donc seule aussi je chipotais un peu quoi.
0: Tu chipotais?
1: Je chipotais.
0: C'est-à-dire?
1: Bah je touchais, j'essayais des trucs.
0: Ah, j'avais ça chipoter.
1: Ah ouais, c'est du belge.
0: Mais non, mais en fait, en français, chipoter, c'est plutôt synonyme de pinailler.
1: Ah ouais, ah oui, tu chipotes. Ah oui, ouais, c'est cela. Ah oui, nous, on dit aussi chipoter pour...
0: Pour toucher, gribouiller, quoi. Ouais. Enfin, ou tripoter. Trifouiller. Ouais, trifouiller.
1: Trifouiller. Ah oui, c'est vrai que c'est drôle. Oui, je l'utilise même pas tellement dans l'autre sens, en fait.
0: Ah ouais.
1: Arrête de chipoter. Enfin, oui, je vois, mais... Oui, puis le prof qui faisait toute la musique de chambre contemporaine aussi était percussionniste, avait un local là qui était très très libre d'entrée et de sortie. Enfin, il était très chaotique dans ses horaires et donc il y avait toujours du monde là. Et... Du coup, je me sentais assez libre dans ces locaux là en fait.
0: Ah, tu veux dire que son anarchisme horaire a servi ta découverte des instruments?
1: Bah oui, en fait. Oui, et puis ça arrangeait entre eux aussi. Il y avait un truc beaucoup plus solidaire entre les percussionnistes qu'entre les pianistes, par exemple. Mais ils faisaient leurs horaires de répétition entre eux. Et du coup, il y avait beaucoup plus de possibilités de s'insérer là-dedans.
0: Tu l'attribues à quoi? Qu'ils étaient plus solidaires? Parce qu'en fait, ils sont peut-être obligés.
1: Ouais, je pense qu'ils jouent beaucoup ensemble, en fait.
0: Ouais.
1: Puis ils jouaient beaucoup les mêmes pièces. Enfin, leur répertoire était... Ouais, c'était pas le même que celui du piano, quoi.
0: Ouais. Oui,
1: puis ils avaient plus de cours ensemble, je sais pas, beaucoup de choses. Et puis même le fait d'être dans un espace très restreint.
0: Et quand t'as appris le piano, tu as improvisé très tôt.
1: Oui.
0: Parce que ça aussi, c'est un... Il y a une espèce de clivage dans les profs de piano. Il y a ceux qui font pas du tout improviser.
1: Ouais.
0: Et ceux qui commencent par ça, en quelque sorte.
1: Ouais. Spécifiquement au piano.
0: Non, mais parce que j'ai le nez dessus de par la biennale dont je te parle. Mais après, moi, je connais pas de profs de clarinette qui font improviser.
1: Non, c'est vrai. Moi, mon frère a eu un prof de clarinette qui lui a interdit d'improviser.
0: Ah ouais?
1: Ouais. Il lui a dit tout de suite, ne fais pas ça. Bah aussi parce qu'il y a cette recherche du son de clarinette classique.
0: Oui.
1: Oui, il lui a dit tu enregistres des mauvais réflexes. Mais moi oui, j'improvisais avant de lire, enfin, ça me semble logique, mais.
0: Ouais.
1: Donc c'était mon premier rapport à l'instrument. Et puis ma prof était elle-même compositrice et improvisatrice. Enfin tous mes profs de piano étaient ici aussi, j'étais chez
0: Paul. Ouais, donc ça aide parce que ça veut dire qu'elle avait un rapport de création avec l'instrument.
1: Oui, c'est ça, ouais.
0: Et ça, tu penses que ça a été déterminant dans le fait que tu deviennes compositrice, le fait que c'était complètement assimilé à l'activité musicale que de composer?
1: Oui, je pense que oui. Bah, mon père est compositeur lui-même, donc je pense que je l'ai vu dans ce rapport de recherche au clavier, déjà. Et que je me souviens de l'imiter, quoi, d'imiter sa position des doigts, mais je pense aussi son attitude.
0: Ah oui, et aussi le fait qu'il recherche, en fait.
1: Ouais, oui, c'est ça. Ouais. Et d'écoute, en fait. D'écoute et de découverte.
0: Et que écouter et chercher fait partie du rapport à l'instrument.
1: Oui, c'est ça. enfin, ce qui fait partie aussi du rapport à l'instrument dans l'interprétation, mais quand même d'une autre manière ou qui n'est pas toujours transmise vite, je sais pas. Mais en tout cas, oui, même à l'académie, on prenait vraiment du temps pour la composition. Enfin, je venais avec ce que j'écrivais.
0: Et ah oui ?
1: C'était tout à fait, ouais, avec ma prof de piano, quoi. C'était, ça s'est mis comme ça du fait qu'elle fait ça aussi.
0: C'est-à-dire, t'avais quel âge quand t'arrivais avec tes compositions pour travailler le piano ?
1: En fait, d'abord, je composais, mais j'écrivais pas, par manque de connaissances solfégiques.
0: Donc t'apprenais par cœur tes propres pièces ?
1: J'apprenais par cœur, et puis je jouais, et mon père les écrivait.
0: Ah, d'accord.
1: Enfin, je les lui dictais, parce que... Enfin, moi, je sentais pas du tout le besoin de fixer, en fait, puisque je les jouais, enfin, pour moi, ou pour des... Mais lui, il a tenu, et puis après, j'ai commencé à écrire... Quand j'ai pu écrire, quoi.
0: Et là, ouais. T'avais quel âge ?
1: Les cours de... En 6 et 7, quoi, je dirais. Les cours de formation musicale commençaient à cet âge-là, mais... Je pense que je lisais un peu avant, mais je sais pas. Mais bon, il y avait tout
0: ah,
1: un
0: oui,
1: moment...
0: Ah oui, c'est-à-dire qu'avant même de lire, ouais.
1: Oui, c'est ça. Ou en lisant, sans avoir de cours, mais un peu... Enfin, pas très clairement, je sais pas.
0: Ouais, ouais.
1: C'est un peu flou, mais... En tout cas, je me souviens de beaucoup de moments où j'étais bloquée dans l'écriture. Je savais pas comment écrire rythmiquement, beaucoup, quoi. Ce que j'inventais. Et là, mon père m'aidait, quoi.
0: Quand t'avais... Okay, parce qu'en fait, tu lui dictais au sens où tu le faisais,
1: jouais, quoi. Oui.
0: Ouais.
1: Mais je pense, à mon avis, que j'ai beaucoup appris à écrire et à lire la musique comme ça aussi, en fait. Il me disait, ouais. Là, c'est ça, tel rythme. Enfin, là, tu joues ça, en fait. Donc j'essaie d'écrire et qu'il me corrige, voilà. C'est pas ça que tu joues.
0: Oui, parce que c'est vrai que moi j'ai appris le rythme, fallait que je trouve sur la partition comment le faire à l'oral.
1: Ouais.
0: Ça, c'était l'inverse en fait.
1: Oui, peut-être.
0: Tu
1: un
0: le faisais
1: peu
0: à l'oral
1: deux,
0: et
1: après,
0: ton père te montrait ce que ça donnait à l'écrit. Quoi.
1: Oui, c'est ça, ouais. Mais je pense... Philippe Boussement s'habitait dans la rue là.
0: Ah bon ?
1: Ouais. Et je pense qu'il habitait à Saint-Josse, mais je suis pas sûre.
0: Boussement, tu l'as connu ?
1: Je l'ai pas connu, mais...
0: Non, on en parle enfin... beaucoup.
1: On en parle beaucoup. Mon père était très proche de lui, puis il y a eu
0: ah oui
1: une grosse dispute.
0: Et ils se sont engueulés ?
1: Ouais, même pire. Son c'est nom dire. Était interdit à la maison.
0: Ah ouais ? T'avais pas le droit de prononcer le mot
1: Ouais. Oui, c'était même
0: mais
1: un gros tabou.
0: Mais pourquoi
1: en fait.
0: C'est passé un truc grave ?
1: Bah, ils travaillaient ensemble à la Monnaie, quand mon père écrivait les programmes.
0: Ouais.
1: Et puis il y a eu tout un truc... Enfin, il s'est fait virer de la Monnaie, et puis il y a eu un peu un...
0: Et Boussement, ça n'a pas assez défendu à son coup.
1: Bah, Boussement, ça a été étrange là-dedans. Enfin, mais ouais. Je sais pas trop, j'ai que la version de.
0: Ah, donc il y a une embrouille professionnelle, quoi.
1: Ouais, une embrouille. Bah, et aussi amical et aussi.
0: Ouais. Mais... Moi, je l'ai connu, Boussement.
1: Ah ouais ?
0: Ouais, je l'ai interviewé il y a. Je crois que c'était au siècle dernier.
1: Ah ouais ?
0: Ouais, il crée un opéra à Nantes, je crois que c'est en 99. Et,
1: C'était quoi l'opéra ?
0: C'était La Ronde.
1: Ah oui.
0: À partir de Schnitzler.
1: Ok, ouais.
0: De mémoire, ça devait être une création à Nantes. Et okay. Il a dû le reprendre après, quand même ailleurs. Mais...
1: Ouais. Mais ces opéras sont énormément joués ici.
0: Ouais, c'est devenu un peu un compositeur officiel. Enfin, c'est.
1: Ouais, ouais. Oui, de l'opéra.
0: Attends, non, je me souviens, c'est en 97 parce que. Ah oui, je me souviens d'une scène très drôle. C'est que l'opéra a été joué le soir. Plus ou moins du second tour des législatives.
1: Ok.
0: Quand Jacques Chirac avait dissous l'Assemblée nationale.
1: Ah bon, ok.
0: Et en fait, la gauche avait gagné les législatives.
1: Ok.
0: Et à l'entracte de l'opéra, la chargée de communication de l'opéra était venue nous le dire.
1: Uh-huh.
0: Et Boussement, ça avait pris un air super réjoui en disant... Mais alors, peut-être qu'il y aura quelques ministres communistes.
1: Ah ouais.
0: Et il disait ça avec un appétit, c'est magnifique.
1: Ah, drôle. Excellent. J'imagine.
0: Et là, il y a un prédicateur.
1: Peut-être. J'ai aucune idée de ce qui se passe.
0: Tu veux qu'on aille voir ?
1: On peut aller voir, ouais. Le parc royal.
0: Mais c'est un festival ou c'est ça a l'air...
1: On dirait, ouais. Mais en fait, il y a souvent des choses...
0: Dans le parc ?
1: Dans le parc, ouais. Ah, Van Genk, voilà, ils sont de Genk.
0: Ça veut dire ?
1: C'est une ville en Flandre,
0: ouais.
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0: Ah, ça j'ai compris.
1: Ouais, moi aussi.
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1: Le rap flamand, c'est toute une scène.
0: Ah ouais.

0: quand t'écoutes du rap flamand, parce que t'écoutes dedans, parce qu'il y a quand même des trouvailles d'articulation qui sont...
1: Bah, peut-être encore plus pour une oreille habituée à cette langue. Mais oui, là je suis entre essayer de déchiffrer ce que je comprends quand même.
0: Du texte.
1: Ouais, du texte. Mais c'est vrai qu'il y a des accentuations très différentes du français.
0: Ouais.
1: Qui a des rythmiques très différentes.
0: Puis moi je suis toujours un peu étonné du côté très mainstream de l'instrumental.
1: Ouais.
0: Par rapport à la radicalité que défend le propos. Quoi.
1: Ouais. Après là je sais pas quel était le propos.
0: Ouais.
1: Ça dépend des types de rap aussi. Bah, bon, parfois il y a une forme d'ironie aussi je pense ou de.
0: Ouais.
1: De jeu avec ce.
0: Avec ce code-là.
1: Côté très cheap et mainstream des instrumentations. Mais ici je sais pas. Là les beaux-arts. Enfin la salle. Il y a eu le Reine Elisabeth.
0: Ah mais oui, t'y vas de temps en temps au concours Reine Elisabeth.
1: J'y vais peu, mais là j'y suis allée quand même.
0: Ah oui, pourquoi quand même?
1: Quand même. Je sais pas, en fait on en fait tellement...
0: Putain.
1: C'est fou, terrible hein, ici, ouais. En plus avec toute cette histoire de royauté aussi.
0: Bah oui.
1: Enfin... Mais bon, c'est amusant pour ça aussi d'y aller, de jouer ce jeu un peu, je trouve.
0: C'est-à-dire le côté jeu social finalement l'emporte sur le plaisir musical qu'on peut y trouver ou...
1: Bah il y a des deux en fait, mais tout Bruxelles est pris par ça.
0: Tout Bruxelles.
1: pas tout Bruxelles, non. Mais beaucoup. Enfin, il y a une certaine couche sociale qui est très très mélomane, non musicienne, je dirais par exemple.
0: Ouais. C'est-à-dire qu'on peut pas s'amuser à organiser un autre événement musical à Bruxelles pendant ces dates-là, quoi.
1: Ça dépend quel public on vise. Il y a beaucoup de public en vrai qui passe à côté et qui.
0: Et qui peut.
1: Fiche, mais je sais pas, il y a une certaine tranche d'âge et certaines couches moyennes sociales comme ça qui est très. Enfin, il y a presque un côté série télé comme ça. Où
0: oui, c'est scénarisé.
1: C'est très très médiatisé.
0: Et puis il y a les fans de tel candidat.
1: Il y a le Belge que tout le monde adore.
0: Ah ouais. Et le Belge, il est toujours maintenu assez loin dans le concours pour maintenir le suspense ou...
1: Bah on dit que c'est...
0: C'est obligatoire, non.
1: Non, mais c'est ça. Le jury signe. Non, il y a beaucoup de gens qui disent que c'est impartial à ce niveau-là parce que les Belges restent souvent...
0: Longtemps. Ah oui.
1: Bah, je sais pas, j'ai pas d'avis.
0: Mais ils gagnent jamais.
1: Oui, c'est ça. C'est toujours, ouais,
0: c'est toujours le finaliste ou l'avant-finaliste ou le demi-finaliste.
1: Ouais.
0: Et toi, le conservatoire, t'es entré à quel âge alors
1: À 18 ans. Enfin, ce qu'on appelle conservatoire.
0: Ah oui, c'est-à-dire en post-bac,
1: ouais.
0: Quoi.
1: Oui, c'est ça.
0: Ouais. C'est là que t'as décidé que ce serait ça, ton projet professionnel, quoi.
1: Bah, je pense que c'était clair avant.
0: Ouais.
1: Mais.
0: C'est-à-dire.
1: Enfin. Je sais pas, en fait. Je me souviens pas d'avoir acté un choix à ce niveau-là, en fait.
0: Ah, tu veux dire que c'était inscrit.
1: C'était un peu un choix. Mais presque inconscient alors que c'était un peu caché. Enfin, je me souviens que mon père me disait qu'il fallait faire des études universitaires, comme ses parents lui avaient dit à lui d'ailleurs. Mais du coup, je n'assumais pas explicitement que c'était sûr que j'irais au conservatoire.
0: Ah oui.
1: Et pourtant, pour moi, c'était très clair. Mais je sais pas, après, c'est passé inaperçu parce que je voulais aller chez un prof particulier. Et là, il m'a dit, ah oui, il fallait l'examen d'entrée. Donc ça a été de soi. Ça s'est mis comme ça, mais...
0: Attends, c'est passé inaperçu, c'est-à-dire que...
1: Envers lui, parce que lui s'opposait à cette décision...
0: Assez fermement.
1: Mais on n'en parlait pas trop, j'ai vu tel sujet en fait, je pense. Mais je me souviens qu'il allait...
0: Ah, et tu faisais le truc dans ton coin.
1: Oui, c'est ça.
0: Et plutôt avec certitude.
1: Oui, c'est ça, et il y participait aussi, puisqu'on parlait beaucoup
0: musique,
1: etc. Mais la décision, c'est comme s'il avait pas remarqué que du coup j'en faisais mon métier par le fait que j'allais chez un tel...
0: Ah oui.
1: C'est marrant en fait. Donc, c'est du coup.
0: Ah, ça sent la gaufre.
1: Ça sent la gaufre.
0: Et après tes premières commandes, ça a été quand?
1: Bonne question. En fait, d'abord, j'ai écrit tous les ans à partir de mes 14-15 ans, je participais à un projet de l'Hermès Ensemble, un ensemble flamand de Anvers, qui eux proposaient à des jeunes entre, je sais plus, il n'y a peut-être pas de date de commencement, mais en dessous de 20 ans, d'écrire pour eux et de travailler en workshop avec eux.
0: Ah ouais.
1: Et d'être un peu coaché compositionnellement et d'être joué après à Anvers. Et donc j'ai fait ça tous les ans, jusqu'à mes 19 ans, quelque chose comme ça. Et ça c'est enregistré et filmé aussi, en fait c'est super. Enfin, je trouve que ça m'a rendu beaucoup service parce que du coup j'ai pu montrer.
0: Ça t'a créé un début de catalogue.
1: Oui, c'est ça. Et je pense que de là, après j'écrivais surtout pour mes amis, pour les musiciens proches comme ça.
0: Ouais.
1: Ah oui, c'est beaucoup de musiciens, musiciennes de Bruxelles qui me contactaient parce qu'ils me connaissaient, parce qu'ils avaient entendu.
0: Et donc, à l'occasion d'un concert, ils te demandaient un truc.
1: Oui, c'est ça.
0: Ouais.

0: Et t'as un nombre d'opus que tu as en tête? Tu sais combien t'as écrit de pièces?
1: Je sais pas. Non, je sais pas trop en fait.
0: Tu sais pas si c'est plutôt 28 ou 74?
1: Peut-être. Peut-être dans la vingtaine, oui, je sais pas. Il faudrait que je me pose pour compter.
0: Tu mets pas opus 1, opus 2?
1: Non. Non, et j'ai même eu du mal avec les titres pendant un certain temps.
0: Ah ouais? Pourquoi?
1: Je pensais pas, et à chaque fois, on me demandait trop tôt pour moi dans le...
0: Dans le processus.
1: Dans le processus, c'est ça.
0: Et ça te bloquait ou...
1: Bah après, pas. Maintenant, je prends beaucoup de plaisir à ça, en fait.
0: À trouver un titre?
1: Ouais. Et puis, je trouve ça très chouette, en fait. Mais au tout début, peut-être. Mais du coup, non, je numérote pas. Enfin, je l'ai pas numéroté. Peut-être que je devrais le faire, c'est un peu du tri à faire, en fait.
0: Ouais.

0: les mêmes cahiers presque ici de.
1: Parce qu'ils ont. Parce qu'il n'y a qu'un fournisseur de cahiers de musique.
0: Ouais. Presque, ouais.
1: C'est qui?
0: Point d'orgue.
1: Ah ouais. Ouais. Il est sympa?
0: Très très sympa, ouais.
1: On va le voir. On pourrait aller le voir.
0: On peut aller le voir, ouais. Ouais. Il est là.
1: C'est. Bah oui, on peut aller le voir.
0: Ah mais ils sont fermés, ils sont souvent fermés
1: ah.
0: En fait, c'est eux là.
1: C'est attends, je vois pas.
0: Le temps de midi.
1: Juste en face là.
0: Ouais, où il y a les.
1: Où il y a le. Ouais, d'accord.
0: Le store, je pense que c'est ça.
1: Ah ouais, d'accord, c'est là.
0: Ouais.
1: Bon, tant pis.
0: Tant pis. Mais oui, on nous pousse même à avoir un certain. C'est drôle en fait. Au cours de contrepoint et de. D'écriture à Bruxelles, ils veulent qu'on ait exactement un format de cahier de là. Mais c'est pas là. Et là, c'est la maison des musiques où est maintenant, enfin où est installé le forum justement.
1: Ah oui. Mais quand toi, t'as fait des cours de contrepoint alors?
0: Oui, mais dans le cadre de du piano en fait, pas de la compo.
1: Ah, et ça a été utile?
0: Non.
1: C'est-à-dire?
0: En fait, je trouvais ça m'a été utile comme un jeu, je dirais comme un jeu, comme un casse-tête quoi, un jeu.
1: Comme un Tetris.
0: Enfin, par amusement en fait. Oui, c'est ça. Mais non, et d'ailleurs, enfin, ça m'a pas été utile dans la composition, non. Mais en plus, je me souviens du premier cours où on posait un peu la question du pourquoi on faisait ça, etc. De cette manière-là, avec cette, le contrepoint strict, quoi. Et que ma prof m'a répondu, Mozart on faisait, Schoenberg on faisait, c'est qu'il y a une raison.
1: C'est qu'il y a une raison, et c'est à toi de trouver laquelle.
0: Voilà, c'est ça.
1: Et si t'as pas la réponse 10 ans plus tard, elle te la donne toujours pas.
0: Toujours pas. Mais elle adore ça, en fait ça c'est à la limite une raison plus palpable, c'est de voir,
1: ah oui,
0: enfin, de voir le plaisir qu'on peut y trouver quoi.
1: Qu'elle y trouve en tout cas.
0: Ouais, qu'elle y trouve en tout cas, ouais. C'est drôle.
1: Mais c'est quoi pour toi? C'est plutôt un sudoku? C'est plutôt... Tu dis un casse-tête, ce serait quel genre de casse-tête plus précisément?
0: Cette chose de beaucoup de contraintes et aussi de ne pas aller dans des réflexes musicaux en fait. Puisqu'il y a ces règles de non-imitation, parfois.
1: Ouais.
0: Qui vont à l'encontre de...
1: De ce que tu fais dans...
0: musicaux, qu'on frôle en fait, je trouve ça assez étrange. Et puisqu'on frôle la musique contrapuntique quoi, parfois, mais en même temps, avec ces règles qui nous empêchent d'aller... C'est un peu un jeu de jusqu'où on va vers ce que la musique appelle dans l'exercice quoi, et de l'éviter. C'est un côté drôle quoi, un peu mais... Enfin, puis elle, ce qui était beau à voir, c'est qu'elle prenait, puisqu'il y a ce choix vraiment intervallique, quoi, de... Ah là, je pourrais mettre une tierce ou tel autre intervalle, mais c'est tellement, tellement plus beau, cette tierce-là, et elle avait vraiment un plaisir à goûter ces intervalles, comme ça. Enfin, c'était une écoute particulière, quoi.
1: Tu veux dire qu'elle plaquait beaucoup ses goûts sur le résultat? Malgré la scientificité de la discipline.
0: Oui, elle écoutait à fond. C'était très, très gustatif comme ça. Très,
1: ouais.

0: Mais sans expliciter vraiment ce qu'on cherchait à faire et qu'elles étaient. Enfin, sans savoir ce qu'on imite exactement. On peut quand même trouver un plaisir dans l'essence même de l'intervalle comme ça. De ces choix très restreints.
1: Oui.

0: Voilà, ici il y a le parc du Petit Sablon où il y a des statues qui reprennent toute l'histoire des métiers. Il y a une statue par métier.
1: Il y a musicien dedans ?
0: Très bonne question, je pense pas. Je vois si c'était
1: considéré pas un vrai comme métier, un métier. Ouais, c'est ça.
0: Et là, donc, c'est l'annexe flamande. Ça, c'est le spa où on achetait à manger.
1: Il n'y a pas énormément de ressources en restauration.
0: Fait. Non.
1: Là, c'est la grande entrée.
0: Le restaurateur principal, ouais.
1: Ah oui, d'accord. J'avais jamais vu qu'il était là.
0: Ouais. Oui, et tout ça fait partie, en fait. Enfin, jusqu'à la synagogue, là.
1: D'accord. Tout ça, c'est le conservatoire.
0: Ouais.
1: Ah, il est énorme.
0: Ouais, oui, il est énorme. C'est super beau, en fait. Mais ça coulait vraiment, quoi. Il y a eu des pigeons morts dans certains locaux.
1: Ah bon?
0: Ouais. Je sais pas, il n'y a pas de feu, en fait.
1: Pourquoi il y avait des pigeons morts? Ça veut dire que c'est à ciel ouvert?
0: Non, mais...
1: C'est les étudiants qui les ramenaient?
0: Non, je sais pas, il y avait des parties très abandonnées. Je sais pas comment ils sont atterris par les fenêtres, sans doute, mais... C'est tellement vieux comme bâtiment et il y a vraiment des certaines parties du bâtiment où personne ne va et où il y a écrit « Ne venez pas à plus de deux par risque d'éboulement ». Des... Bah, il y a un mythe comme quoi dans la salle de concert, je sais même pas où, un piano a... est passé par le plafond, quoi. Je sais pas si c'est vrai, en fait. Ouais.
1: Mais en fait, c'est le remake de la scène du fantôme de l'opéra où
0: ah oui,
1: il y a le lustre de l'opéra Garnier qui tombe.
0: Ici, avant, il y avait des concerts aussi toutes les
1: ici,
0: semaines.
1: Dehors.
0: Ici même.
1: Ah, mais c'est un bar.
0: L'ascenseur, c'était un bar, ouais.
1: Et il y avait des concerts
0: de quoi? Des concerts jazz surtout.
1: Ah ouais. Mais toi, tu dois faire des pièces de musique écrite et tout ça, et de les donner dans des bars avec des gens qui parlent en même temps et tout ça?
0: Bah, difficilement. Et je trouve que parfois, on allait vers ça, là, avec ces concerts un peu informels.
1: Ouais.
0: Et en fait, ça me frustre, quoi. Je pense que...
1: Ça te frustre que ce soit pas écouté correctement ou...
0: Bah, en tout cas, moi, personnellement, j'ai besoin d'être dans un état d'écoute concentré, quand même. Et...
1: Ouais.
0: Enfin, en tout cas, de créer une bulle, quoi.
1: Ouais.
0: Une bulle d'écoute et...
1: Ouais, donc t'es embêté si c'est pas ça qui...
0: Je suis pas forcément embêtée que l'écoute ne soit pas optimale pour tout le monde, mais en tout cas moi ça me parasite et... Bah oui, ça crée de l'agacement plus que tu...
1: Ouais, bien sûr.
0: Et je trouve que ça dessert tout le monde en fait. Enfin...
1: Ouais, puis pour les interprètes aussi c'est...
0: Ouais.
1: Ça va pas de soi, quoi.
0: Après il y a... Bah, un de mes profs de Mons, là, Gilles, et d'autres, ils organisent à Forêt, près de chez moi, une série de concerts qui s'appelle Smog, où ils font une première partie musique contemporaine, ou en tout cas contemporaine ou expérimentale, plus ou moins écrite, mais... Et puis une deuxième partie vraiment électronique.
1: Ah oui.
0: Et là, c'est quand même un bar. Enfin, c'est un bar et c'est très flexible en termes de mouvement, etc. Donc il y a un peu de bruit, mais... Mais il y a quand même une super écoute, je trouve. Et là, il y a vraiment des codes de comportement pour le public différents qui se confrontent et qui se croisent, mais ça marche très bien. On voit déjà le train passer.
1: Ouais.
0: On est tout près de la gare du Midi, en fait.
1: Et ça, c'est un quartier que tu as beaucoup fréquenté aussi ?
0: Oui, bah en fait, moi, je venais beaucoup ici... plutôt que de rester au Sablon.
1: Ah oui.
0: Dès que j'avais pas de salle au conservatoire, en fait.
1: Parce qu'il y a une annexe ici.
0: Non, il n'y a pas d'annexe, mais... Non, je venais beaucoup au marché, même. Au marché du jeu de balle, qui maintenant est fini, mais... Non, mais je sais pas, il y avait un... Le fonctionnement fait qu'on avait beaucoup de temps d'attente, en fait, au conservatoire. Et puis c'était sur mon chemin aussi, tout simplement.
1: Ah oui.
0: Et ici, sur la place même, il y a plein de cafés qui font des concerts aussi.
1: Et là, maintenant, tu dis que tu habites pas loin de Forêt?
0: Ouais, c'est le sud de Bruxelles. Donc c'est plus par là, après la porte de Halle et puis...
1: Ouais, ah oui, je vois la porte de Halle, ouais.
0: Là chez moi, j'ai beaucoup composé dans ma chambre avec la fenêtre ouverte.
1: Et ça change quelque chose à ton rapport
0: Mais ouais, oui.
1: C'est-à-dire, tu fais des phrases plus longues.
0: Plus calme. Non, mais j'ai même... Il y a une période où j'enregistrais pendant que je composais. En fait, je me disais que... Enfin, voilà, que tous les sons quand même interviennent dans la pensée musicale. Et enfin, je jouais un peu à jusqu'où je les laisse interférer réellement. Enfin, jusqu'où je fais dialoguer ce qui se passe de manière interne.
1: Et externe.
0: Et externe, pendant ouais. la composition, quoi.
1: Mais ça, tu peux avoir des traces dans les partitions tellement c'est précis ou
0: Bah, j'ai fait ça parfois avec des bandes, vraiment, en enregistrant et en utilisant cette matière-là,
1: ah
0: la
1: oui.
0: matière des sons environnants.
1: Mais que tu passes dans un séquenceur et que... Non, quand même pas, si.
0: Qu'après, je retravaille et que je découpe, enfin, où je cherche...
1: Ah ouais. Tu cherches des idées musicales à même les enregistrements de ton environnement sonore, c'est
0: voilà,
1: ça
0: c'est
1: d'accord.
0: Ça. Oui, même des paroles, du coup, j'entends mes voisins, enfin, il y a un truc très... très intime. C'est aussi une période où je lisais Annie Ernaux beaucoup et où elle parle beaucoup de souvenirs comme ça, très, très concrets, très personnels et très... l'environnement, quoi, dans un territoire.
1: Mais là, tu t'es dit, tiens, Annie Ernaux le fait, alors pourquoi pas moi, c'est ça ou...
0: Ben, moi, ça me touche, en fait, d'être tellement plongée dans des quotidiens ou dans des images. J'avais vu un documentaire où elle ne faisait que commenter des photos comme ça de sa vie, d'époque spécifique de sa vie, où je sais plus dans quel livre elle décrit... des repas du quotidien de telle année, par exemple, avec les débats qui sont là, à ce moment-là, la marque de la cafetière qui est là à ce moment-là, et tout cet univers tellement spécifique à elle, à son milieu social, etc. Et je trouve ça juste touchant d'être emmenée là-dedans, en fait, dans cette intimité-là. Et du coup, j'avais aussi peut-être une plus grande attention à tous ces, ouais, à ces choses de ma rue, de...
1: C'est là le marché de balle hein.
0: Voilà.
1: D'accord. Non, en fait, j'étais jamais venue.
0: Ah non ? Bah là, voilà. En fait, ça finit à 14h, je pense.
1: Ah oui.
0: Mais toute la place...
1: Et c'est tous les jours hein ?
0: C'est tous les jours. Très très tôt.
1: Ouais. Et c'est là qu'on achète des pianos à 50 balles.
0: Exact.
1: Des partitions.
0: Des partitions. Ouais.
1: Intégrale
0: c'est
1: Beethoven
0: vraiment
1: à 6 euros.
0: Voilà, exact. Comme les greniers des grands-mères. Ouais. Tout ça. Des vieux tableaux, des vieilles photos, des vieilles lettres aussi. Bon, j'arrête de faire ça, je commence à accumuler des... n'importe quoi en fait.
1: Ça pourrait t'inspirer des pièces.
0: De ouais, ouais, c'est drôle. Hein. Ouais, ouais, tout à fait. Mais c'est très recyclable. Qui existe vraiment ici, qui est plein de marbles. Et l'idée, c'est de se déguiser que en objets récupérés, quoi. En recyclés, récupérés.
1: Ah oui.
0: Et du coup, j'avais fait ça avec une pièce pour une amie violoniste, dont le son était complètement emballé par des objets trouvés.
1: Le son était emballé, c'est-à-dire ?
0: Mais j'avais eu cette sensation-là, c'est drôle, en m'endormant, en fait, en entendant... je pense que la radio était allumée. Et en me disant qu'à ce moment de presque endormissement, les sensations se brouillent très fort et j'avais vraiment la sensation de toucher, de sentir que le son était vraiment emballé, était emmitouflé comme ça.
1: Mais c'est-à-dire que le piano, le violon, tu l'as emmitouflé ou...
0: Ouais, c'est après, je l'ai fait du coup dans.
1: Ah oui.
0: Enfin, électroniquement, mais.
1: Ah oui.
0: Oui, on le déballe et puis parfois comme un fil avec autour plein de matière collée, quoi.
1: Là, il y a la devanture de la librairie L'Imaginaire,
0: ouais,
1: et il y a écrit « Soyez belge envers les animaux ».
0: Alors ça, qu'est-ce que ça veut dire ? C'est drôle.
1: Tu t'es déjà sentie belge envers les animaux ?
0: Peut-être. Je ne sais pas.
1: Tu penses que les animaux reconnaissent que tu es belge ?
0: Oui. Ils entendent alors... l'accent.
1: Ah ouais, c'est oral. Ouais,
0: sans doute, en fait, non ?
1: Un peu.
0: Enfin, les chiens reconnaissent quand même les infections très fort.
1: Ouais, c'est vrai, ouais.

0: il y a un bar qui s'appelle le Pianoctel, où il y a un Pianoctel.
1: Ah oui, en référence à Boris Vian.
0: Ouais. Et qui fonctionne.
1: Et qui fonctionne.
0: Enfin, les cocktails, je sais pas à quel point ils sont bons, mais il y a vraiment...
1: Et toi, tu y as déjà joué sur ce Pianoctel?
0: J'ai joué en quatre mains. En fait, il est très faux, quoi. Je jouais des quatre mains de Poulenc et de Bussy.
1: Ça donne de bonnes boissons, ça, avec Poulenc et de Bussy.
0: En fait, je pense que c'est les notes en fait, qui activent des petits tuyaux avec des arômes.
1: Mais il n'y a rien à voir avec les accords, en fait.
0: Donc, rien à voir avec les... Bah,
1: si, quand même.
0: Quand même, du coup, mais...
1: Bah, un accord de ré majeur, ça donne pas la même chose que...
0: Ouais, bah, ré fa dièse la donne autre chose que mi majeur, quoi. Que si c'est les notes et pas... C'est pas les couleurs harmoniques, quoi.
1: Ouais.
0: Mais... Puis là, en haut, il y a Saint-Gilles, il y a une école où je donne cours.
1: Ah, tu donnes cours de quoi?
0: De... Ça, c'est assez particulier, c'est une pédagogie... C'est la pédagogie de Bartzoum, qui est... Ça s'appelle le solfège créatif. Et c'est... Enfin, voilà, c'est basé... Les enfants apprennent à lire à partir de 3 ans, je pense, d'instruments. Et puis, ils ont tous des cours de clavier et d'harmonie pratique, un peu. En gros, ils s'accompagnent en chantant, quoi.
1: D'accord.
0: Des chansons, des vieilles chansons, des comptines et des...
1: Ouais.
0: Mais donc, ils savent tous, ils ont tous dans les doigts des formules d'accords. C'est assez chouette. Enfin, c'est très gay, quoi.
1: Et en quoi c'est du solfège?
0: Bah, bonne question. Et en quoi c'est créatif?
1: C'est créatif quand même.
0: Bah, oui, un peu. Mais j'essaie de leur faire. Enfin, du coup, il y a des grilles. Et je trouve que on pourrait vite inventer ou paraphraser ou improviser, mais c'est pas si évident. J'essaie de les faire composer parfois.
1: Et ça.
0: Ça dépend qui.
1: Ah oui.
0: Ouais.
1: Mais est-ce que tu essaies de les faire composer comme toi tu composais?
0: Bah, j'essaie de voir si ça prend. Enfin, quand il y a des impulsions.
1: Ouais.
0: Enfin, il y en a qui improvisent naturellement quand même. Et ça, oui. Enfin, je crée des moments où on improvise ensemble aussi.
1: Où tu le valorises, quoi.
0: Oui, c'est ça.
1: Et tu leur fais noter ce qu'ils ont improvisé après?
0: J'essaye parfois, ouais. Mais il y en a où ça prend pas du tout. Il y en a un, j'ai essayé, il a explosé.
1: Ah, il a explosé.
0: C'est drôle, ouais. Littéralement. Non, mais je pense que... En fait, il déteste... En fait, ouais, même la lecture, il aime pas, mais... Je pense qu'il est dyslexique aussi et que ça lui a créé un truc de...
1: Ah, d'un coup,
0: je suis à l'école ou je sais pas. Oui, c'est ça.
1: Ouais.
0: Ouais. Puis là-bas, près de la gare du Midi, il y a un lieu où il y a depuis peu plein de concerts. Le Cobra Jaune, et c'est un gars qui tient ça et qui est complètement ouvert à tout tant que ça ramène des gens au bar.
1: Ah oui. Donc moi, la musique contemporaine, parce que...
0: Mais aussi. Et c'est fou, en fait. Enfin, si, parce qu'il y a un petit milieu...
1: Tu veux qu'on y aille?
0: Ouais, on peut aller. Il y a les nuits, c'est marrant, en fait, il y a les nuits du botanique qui existent depuis longtemps, et puis il y a les nuits du bota de merde, du bota en séparé, qui sont apparus un peu, enfin voilà. Je pense que la direction a changé, quoi, enfin qu'il y a
1: une
0: querelle.
1: Et du coup, le bota de merde, c'est une sorte de off du botanique, ouais.
0: Voilà, et du coup, il y a eu beaucoup de concerts de ce festival-là, au Cobra Jaune.
1: Et ça se ressent dans la programmation, c'est...
0: Ça se ressent dans la programmation.
1: C'est pas les mêmes genres de musique, ouais.
0: C'est plus expérimental, un peu.
1: Ouais.
0: Mais il y a aussi des personnes qui joueraient tout à fait au botanique qui viennent.
1: Viennent quand même.
0: Mais c'est drôle parce qu'ils détestent cette musique. Le gars du lieu. Il dit, ma fille de 5 ans joue mieux.
1: Ah oui, il est dans ces clichés-là.
0: Ouais, ouais. Oui, complètement.

Bonsoir à tous sur Aux Ondes FM. Voici votre météo du soir pour Châtellerault et sa région. Ce dimanche soir, un ciel couvert avec environ 24 degrés. Demain lundi, la journée sera marquée par de la pluie légère avec des températures comprises entre 17 et 26 degrés. Passez une bonne soirée sur Aux Ondes FM.

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Bonsoir à tous sur Aux Ondes FM. Voici votre météo du soir pour Châtellerault et sa région. Ce dimanche soir, un ciel couvert avec environ 24 degrés. Demain lundi, la journée sera marquée par de la pluie légère avec des températures comprises entre 17 et 26 degrés. Passez une bonne soirée sur Aux Ondes FM.

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